0: Bonjour tout le monde. C'est l'heure du japonais en douceur, un programme de NHK World Japan. Je suis Simon Benguigui.
1: Et moi, Marilène Karam. C'est parti pour une séance de japonais tout en douceur.
0: Aujourd'hui, nous allons apprendre dans la leçon 23 comment exprimer ce que l'on aime. Puis nous parlerons des cafés aux concepts originaux qui sont très appréciés au Japon. Tam, notre étudiante vietnamienne, est revenue à Tokyo après son voyage à Hokkaido. Elle va dans un café à chat avec ses amis Ayaka et Mike. Mike est un Américain qui s'intéresse beaucoup à la culture populaire japonaise. Un café à chat est un café où l'on peut jouer avec les chats tout en sirotant son café ou son thé. Mais tout de suite, écoutons le clip de la leçon 23.
2: ご飯を食べています。本当に可愛いね。おいでおいで。私はこの子が好き。私はこの猫が好きです。猫カフェってリラックスできるよね。本当ですね。Reprenons
0: le sens de la conversation phrase par phrase. Tam observe les chats et dit:
1: ils sont mignons.
3: Minna gohan o tabeteimasu.
1: Ils sont tous en train de manger.
0: Ayaka renchérit.
4: Hontou ni kawaii ne.
1: Ils sont vraiment très mignons.
0: Puis, elle appelle un chat.
4: Oide oide.
1: Viens, approche-toi.
0: Le chat approche et tout en jouant avec lui, Ayaka dit:
4: watashi wa kono ko ga suki.
1: Ce petit me plaît.
0: Tam, qui joue avec un autre chat, répond:
1: moi, ce chat-là me plaît.
0: Mike est détendu et il dit:
1: les cafés à chats sont relaxants, n'est-ce pas?
0: Tam acquiesce.
3: Honto desu ne.
1: Oui, vraiment.
0: Il y a en général de nombreuses variétés de chats dans les cafés à chats et chacun peut y trouver un animal à son goût.

0: La phrase clé du jour est « ce chat me plaît » ou « j'aime ce chat ». Cette structure de phrase permet d'indiquer ce que l'on aime. Décortiquons le sens.
1: Watashi
0: est le sujet, je, suivi de la particule du thème wa.
1: Neko
0: veut dire chat et
1: kono neko
0: veut dire ce chat. L'adjectif
1: suki
0: de
1: suki desu
0: est un adjectif en a qui signifie aimer. Voyons donc la leçon du jour. Pour dire ce que l'on aime, on désigne la chose suivie de la particule ga, puis de
1: suki desu.
0: Si on aime les chats,
1: neko,
0: on dira
1: neko ga suki desu.
2: On ne pourrait pas dire neko suki desu?
0: Bonne question. Dans l'expression
1: suki desu,
0: le terme
1: suki
0: ou aimer n'est pas un verbe, c'est un adjectif en a. Avec un adjectif, la particule qui indique l'objet n'est pas « o » mais « ga ».
2: Je comprends mieux. Quand Tayaka dit « watashi wa kono ko ga suki », pour dire « ce chat me plaît », c'est le même principe.
0: Oui, dans une conversation plus familière, entre des proches par exemple, on peut omettre le
1: « des »
0: au lieu de
1: « suki des ».
0: On se contente de
1: « suki ».
2: Puis Ayaka et Tam ont toutes les deux indiqué le sujet « watashi wa » ou « je ». Alors que le jeu est souvent omis dans les conversations.
0: C'est vrai, mais dans cette situation, elles soulignent leur opinion personnelle par contraste avec celle des personnes autour. Par exemple, Tam dit « Moi, ce chat-là me plaît. »
1: « Watashi wa kono neko ga suki desu. »
0: Et
1: « Watashi wa »
0: dans ce cas, met l'emphase sur le « moi ». Écoutons maintenant trois manières de prononcer cette phrase. Nous allons écouter une autre conversation qui suit la même structure. Voyons voir le sens.
2: Qu'est-ce que vous aimez manger?
1: Tabemono
0: veut dire nourriture. Le terme qui indique le thème de la conversation est suivi par la particule wa.
1: Nani
0: est un pronom interrogatif qui, comme nous l'avons déjà vu, signifie quoi, que.
1: Nani ga suki desu ka?
0: Veut donc dire « qu'est-ce que vous aimez ?» Littéralement, au sujet de la nourriture, « qu'est-ce que vous aimez ?»
3: Sushi ga suki desu.
2: J'aime les sushis.
0: Et vous n'êtes pas seul. Les sushis sont maintenant appréciés dans le monde entier. Répétez à voix haute.
1: Tabemono wa nani ga suki desu ka? Sushi ga suki desu. Sushi ga suki desu.
0: Essayez de pratiquer avec d'autres choses que vous aimez. Par exemple, la J-pop, qui se dit
1: J-pop. J-pop.
0: À vous de jouer.
3: J-pop ga suki desu. J-pop ga suki desu.
0: Et si vous aimez les mangas, que diriez-vous? Les mangas se prononcent
1: manga. Manga.
4: Manga ga suki desu. Manga ga suki desu.
0: L'expression bonus du jour est prononcée par Tam dans le clip. C'est une expression que vous pouvez mémoriser telle quelle.
3: Honto desu ne.
1: Honto
0: est la forme courte de
1: honto.
0: Vraiment.
1: Honto desu ne.
0: Oui, vraiment. On l'emploie pour souligner que l'on partage l'opinion ou l'impression de notre interlocuteur. À votre tour d'écouter puis de répéter la phrase. Nous allons réécouter une dernière fois le clip de la leçon 23 en faisant bien attention à la manière dont Ayaka et Tam parlent de ce qu'elles aiment.
5: Kawaii! Minna gohan o tabeteimasu.
6: Hontou ni kawaii ne. Oide, oide. Watashi wa kono ko ga suki.
7: Watashi wa kono neko ga suki desu.
8: 猫カフェってリラックスできるよね。
7: 本当ですね。
9: バイクと一緒にポップカルチャー。
0: C'est maintenant l'heure de la rubrique Culture Pop avec Mike. Nous allons parler aujourd'hui des cafés originaux et insolites au Japon. De nouveaux cafés apparaissent au Japon qui proposent plus qu'à manger et à boire. Le café à chat du clip en est un exemple, mais si vous préférez les hiboux ou les lapins, vous trouverez aussi des cafés pour jouer avec ces animaux.
2: Même si vous ne parlez pas très bien japonais, il est facile de se faire des amis dans ces endroits où tout le monde est réuni par une passion commune, les animaux.
0: Les maid cafés ont un concept totalement différent. Les serveuses y portent des uniformes de domestiques et s'adressent aux clients comme si c'était leur maître, Goshujin-sama. D'autres cafés ont des bains de pieds où l'on peut tremper les jambes dans de l'eau chaude pendant que l'on se détend autour d'une boisson. Dans d'autres cafés à l'ambiance plus romantique, on peut admirer les étoiles en buvant son thé. Ce sont les cafés planétarium.
2: Il y a vraiment des cafés pour tous les goûts au Japon.
0: Sans oublier bien sûr tous les cafés à thème liés aux mangas et aux animés.
2: Certains de ces cafés vous tentent ? N'hésitez pas à les chercher quand vous viendrez au Japon.
0: C'est la fin du japonais en douceur. Nous espérons que vous avez passé un agréable moment.
2: La prochaine fois, nous apprendrons à dire ce que nous n'aimons pas. Restez à l'écoute.

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Bonjour à toutes et à tous. Vous écoutez le service en langue française de NHK World Japan. Ici Mathieu Simard. Sur notre site en français, nous vous proposons chaque jour de nouveaux articles sur les dernières actualités. Pour ce bulletin d'information hebdomadaire, nous avons sélectionné les principales nouvelles publiées entre le mardi 28 juillet et le lundi 3 août. D'abord, nous commençons avec l'actualité sur le séisme de magnitude 7,1 qui a frappé la préfecture de Kumamoto le 28 juillet. Sur l'échelle d'intensité sismique japonaise, il s'agissait du niveau 7, soit le niveau maximal. Le dernier séisme d'une telle intensité remonte au tremblement de terre du Nouvel An 2024, survenu dans la péninsule de Noto, au nord-ouest de Tokyo. 6 jours après le séisme, les autorités de Kumamoto ont confirmé que 38 décès liés à la catastrophe avaient été recensés dans la préfecture. Plus de 4 600 habitations ont été endommagées, soit 181 détruites. Plus de 8 500 personnes ont été évacuées vers des centres d'hébergement d'urgence. En date du 2 août, environ 46 700 foyers étaient toujours privés d'eau. Les personnes touchées par le séisme doivent également composer avec la chaleur extrême qui persiste dans la région de Kyushu. Les autorités préfectorales ont annoncé le décès d'une septuagénaire qui s'était réfugiée dans sa voiture après le séisme. La cause du décès serait un coup de chaleur. Le mercure a atteint 40 degrés Celsius le 3 août dans la préfecture de Kumamoto. L'agence météorologique japonaise exhorte la population à prendre toutes les précautions possibles pour prévenir les coups de chaleur, notamment éviter les activités extérieures telles que les travaux de nettoyage et demeurer dans un endroit frais pendant la journée. Voici maintenant un article publié le jeudi 30 juillet. La première ministre japonaise Takaichi Sanae a annoncé aux dirigeants de son parti son intention de réduire la taxe sur la consommation alimentaire à 1% pendant 2 ans, à compter d'avril. Ce plan prévoit aussi des mesures supplémentaires pour les ménages à faible et moyen revenu. Selon le gouvernement, l'aide offerte à ces ménages éliminera complètement le fardeau de la taxe de consommation. Lors d'une réunion du bureau du Parti libéral-démocrate, Mme Takaichi a qualifié ce plan de « meilleure solution ». La première ministre a demandé aux dirigeants de son parti de rechercher un consensus interne d'ici début août. Le Parti libéral-démocrate poursuivra les discussions, principalement au sein de sa commission fiscale, afin d'intégrer les différents points de vue. La première ministre et les dirigeants d'autres partis n'ont pas réussi à s'entendre sur la baisse des taxes lors de leur réunion du 29 juillet. Ils ont plutôt dressé la liste des propositions respectives des différents partis. Certains membres du parti de la première ministre, y compris de hauts responsables, s'opposent toujours à la réduction de cette taxe. Poursuivons avec un autre article publié le jeudi 30 juillet. La population japonaise, hors résidents étrangers, a enregistré sa plus forte baisse annuelle depuis 1968, année où les premières statistiques ont été collectées. À l'inverse, le nombre de résidents étrangers a augmenté. Le décompte du ministère des Affaires intérieures montre que la population totale du Japon, personnes étrangères comprises, s'élevait à environ 123 760 000 au 1er janvier 2026. Cela représente une baisse d'environ 0,45% par rapport à l'année précédente. Seules les préfectures de Tokyo, d'Osaka et de Chiba ont enregistré une augmentation de leur population, tandis que celle des 44 autres préfectures a diminué. Sans compter les résidents étrangers, la population japonaise s'élevait à environ 119 736 000 habitants, soit une baisse de 0,76% par rapport à l'année précédente. Le nombre de Japonais a ainsi diminué pour la 17e année consécutive. En contrepartie, le nombre de ressortissants étrangers résidant au Japon a franchi pour la première fois la barre des 4 millions.

l'ouest du Japon est prévue aux alentours du mois de septembre. Le ministère indique que les missiles Tomahawk de fabrication américaine font partie des capacités de riposte du Japon. Ces missiles ont une portée d'environ 1600 km. Le ministère prévoit d'en acheter jusqu'à 400 pour quelques 169 milliards de yens, soit environ 1 milliard de dollars d'ici mars 2028. Le ministère devrait faire modifier 7 autres navires équipés du système Aegis pour leur permettre de lancer des missiles Tomahawk. En mars, le ministère a commencé à déployer des missiles à portée étendue dans un camp des forces d'autodéfense terrestre situé dans la préfecture de Kumamoto, dans le sud-ouest du pays, et dans un autre camp situé dans la préfecture de Shizuoka, au centre du pays, dans le cadre de ses capacités de contre-attaque. Et pour terminer, voici un article publié le lundi 3 août. Le ministre japonais des Finances a déclaré que son ministère était intervenu sur le marché des changes la semaine dernière pour acheter des yens japonais en coordination avec le département du Trésor américain. Cette intervention conjointe serait à l'origine de la forte appréciation de la devise japonaise, une appréciation de 5 yens face au dollar, observée la semaine dernière à New York. Cette hausse a propulsé le yen à son plus haut niveau en 2 mois et demi environ, alors qu'il évoluait près de son plus bas niveau en 40 ans. La ministre des Finances, Katayama Satsuki, a publié le 3 août un communiqué confirmant l'opération conjointe. Elle a ensuite indiqué aux journalistes que cette action était conforme à la déclaration conjointe des ministres des Finances japonais et américains de septembre dernier. Madame Katayama a ajouté que dans le futur, le Japon prévoit d'utiliser un mécanisme de la Réserve fédérale pour emprunter les dollars nécessaires à son intervention en utilisant ses avoirs en obligations américaines comme garantie. Le vice-ministre japonais des Finances chargé des Affaires internationales, Mimula Atsushi, a qualifié cette intervention de point culminant de l'alliance monétaire nippo-américaine. Le secrétaire au Trésor américain a pour sa part déclaré dans un message publié sur les réseaux sociaux que son ministère n'hésiterait pas à participer à de nouvelles interventions conjointes. Le secrétaire a ajouté que le Trésor américain soutenait fermement les mesures décisives prises par le Japon sur le marché et sur le plan monétaire pour corriger la sous-évaluation importante du yen. Voilà qui met fin à notre bulletin d'information hebdomadaire dans lequel nous vous avons présenté les principales nouvelles publiées sur le site du service français de NHK World Japan entre le mardi 28 juillet et le lundi 3 août. 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